0: coiffure.
1: Asseyez-vous, s'il vous plaît. Quelle coupe désirez-vous?
2: Volontiers, monsieur.